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Bonjour tout le monde et bienvenue à cette nouvelle édition de Temporel Amour-Amitié. C'est Michel Chaillet qui est avec vous pour 2 heures sur Procor Radio. Alors cette semaine, je vous offre le paradis. Avec de belles chansons dont Pierre Bachelet, Nana Mouskouri, Éric Robrèche. Je ne sais pas si vous connaissez, mais on va l'entendre. On aura également un pot-pourri de Joe Dassin qui dure environ 14-15 minutes. Et voilà. Donc avant d'entrer au paradis, nous allons installer la fin du monde.

moment-là, c'était à l'Ukululu, le jour où ça craquera avec Anne Sylvestre, Robert Charles Lebois avec Louise Forestier, La fin du monde, dont il avait attribué les paroles à Dieu le Père sur son vinyle, en tout cas. Parce qu'effectivement, ce sont à peu près les paroles mot pour mot de l'Apocalypse. Et à la fin, c'était Pierre Bachelet, « on s'aimera », tout un programme. Et tant qu'à être dans le mood, on continue avec ceci.

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C'était Jean Ferrat, un jour, sur un poème de Aragon, Louis Aragon. Juste avant, c'était Claude Nougaro, Armée d'amour. C'était plutôt un poème plutôt qu'une chanson. On continue avec un bloc de trois chansons.

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C'était au tout début Frida Bocara, un pays pour nous. Ensuite, c'était Léo Ferré, l'initiation au voyage tirée des fleurs du mal de Charles Baudelaire. Et le tout dernier, Alexandre Poulain, que j'ai découvert grâce à Chantal, à son émission Coup de cœur, qui chantait L'écrivain, si je me souviens. Et je ne le connaissais pas, alors j'ai acheté, je suis allé l'écouter sur iTunes et j'ai acheté ses disques, je l'ai écouté au bureau. Et j'écoutais cette chanson, Quand le soleil s'éteindra. Mais j'ai dit, c'est sur le thème de ce soir, alors je l'ai programmé à la dernière minute. Et c'était Alexandre Poulain. Bon, on va y aller avec quelque chose d'un petit peu plus gai, parce que la date, c'est assez tranquille. C'est pour vous faire rêver. Quel métier, le métier de poète?

C'était Eric Robrecht. Et justement, c'était Nana Mouskouri avec Chimbalam. Alors, on commençait à s'énerver un petit peu. Bon, on va retomber un peu tout doucement. Encore tranquille.

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On vient d'entendre Jean-Pierre Ferland. Dans quel pays ça date de l'époque où il était en France? Et ça veut dire dans les années, quoi, 69 peut-être, la dernière fois. Juste avant, c'était Moustaki deux fois. Il y a eu déclaration et demain. Moustaki qui nous a quittés, tout le monde nous quitte. On n'aura pas le temps de faire passer entièrement le dernier bloc. Mais on a le temps pour celle-ci.

0: C'était Richard Anthony deux fois. Bon, c'était plus près des étoiles et juste avant c'était La Terre promise, c'était une reprise de California Dreamin' de Mamas and the Papas.
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1: Merci Marie-Josée Longchamp. Vous pouvez la suivre sur sa page Facebook. Alors, il y a souvent des annonces de spectacles ou il y a un disque aussi que vous pouvez vous procurer. Alors, voilà. Un gros merci. On entend maintenant notre deuxième partie. Et si vous vous souvenez, auparavant, j'avais un thème pour la deuxième partie. Donc, j'avais envie de réécouter ce thème.

Et voilà, donc au cours de cette deuxième partie, on entendra un pot pourri de Joe Dassin de près de 15 minutes. Ça, c'est dans environ 5 minutes. Maintenant, c'est deux chansons que je trouve qu'ils se ressemblent, qui racontent à peu près la même histoire. On écoute.

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0: Charles Aznavour, trousse chemise, je ne sais pas si ça existe vraiment, j'ai pas vérifié. Et juste avant, c'était Jacques Normand, tout ça parce qu'au bois de Chaville, il y avait du muguet. Et maintenant, c'est l'heure de notre spécial Joe Dassin, un pot pourri assez long, merci.
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Alors, c'est un petit montage maison. J'espère que ça vous a plu. On continue avec une très jolie chanson. C'était avec une dame qui était la femme de Jean Ferrat. Alors, je vous laisse deviner.

C'était Frida Bocara, témoin de mon amour. Et juste avant, c'était Christine Sèvres, tu es venue. Dans le sens de tu es arrivé. Maintenant, pour Michel,

0: Oui, voilà, nous venons d'entendre Claude Besson, Quenavo Prison de Paris. Juste avant, c'était Stone et Chardin, Made in Normandie. Et ça avait débuté avec Ma Normandie de Eric Amado, une vieille chanson et tirée aussi d'un vieux vinyle, et ça paraissait. Ça faisait du bien, c'était pour Michel. Et maintenant, de Reggiani.
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1: C'était Serge Reggiani. Et maintenant, pour mon ami Raymond.

0: C'était Céline Dion avec Ma chambre, un texte écrit par Jean-Pierre Ferland. C'est pour ça que c'est si beau. Et vous savez que quand on a un handicap, on peut chanter. On pense par exemple à Martin Deschamps, qui a une personnalité très forte et on est content de le voir là. Mais quand on bégaye, c'est peut-être pas une bonne idée de chanter.
1: Le moumoumoumousse, un moumou, un moumoureux. C'était un gaga, c'était un garçon. Il était moumoumou, il était moussaillon. Il avait l'air concon, constamment hébété, car il était cucu, curieusement conformé. Il avait l'habitude en parlant, mettre sa langue dans le bababa des dents. Ce qui fait que ça se bouscule, culette au portillon. Défaut des locucus, des locutions. Mais malgré ce caca désolant, il avait un bouillant sentiment pour une petite berbère, une bergère de brebis, qui avait des petites zizi, des petites idées sur lui. Elle était très

0: 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Moi je reprends mon boulot de moussaillon. Privée de son nanamour, elle mouillait, foie de 2 mouchoirs par jour. En rêvant de son heureux passé, elle faisait pitié. Elle lança des dépêches, j'ai pleuré, disant j'ai un chagrin passionné. 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Et toi t'es occupé ailleurs. Toi tu reprends ton boulot et me laisse avec mon troupeau. Tu devais plus être mousse, et finalement t'étais en mer tout le temps. Il revint très sous-soupçonneux bêtement, disant on t'a monté le coup certainement. Tu devais garder ton troupeau loin du pays, mais t'as sûrement désobéi. Elle lui dit, je veux que tu me respectes, et je veux plus que tu me suces, que tu me suspectes. Mais lui, visant le chapeau de sa bergère, tira trois coups de revolver. Affolé de ce qu'il avait fait, brandissant son pistolet, il alla mourir dans son caca, son canot qui mouillait par là. Ce fut la fin de ce cul curieusement. Si vous y avez trouvé quelque agrément, c'est que vous êtes très complaisant et gentil. Et moi je vous dis merci.
1: Alors on entendait André Baltier, le moumous à moumoureux, une chose comme ça. Et c'est ce qui complétait notre émission de ce soir. Je vous remercie d'avoir été là. Revenez-nous la semaine prochaine pour une autre émission. Et aussi, vous pouvez nous suivre sur une page Facebook temporelle ou sur Mixcloud pour réécouter toutes les anciennes émissions. Alors, c'est Michel Chaillier qui vous dit merci sur Procore Radio et je vous laisse avec
2: Christine Tassan
3: et les imposteurs.

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Dimanche 3 mai 2026, c'est François Fournier au micro. Pour les 120 prochaines minutes, vous serez à l'antenne de Frankie Goes on the Air, mes inspirations, mes humeurs musicales du moment. Je vous accompagne donc pour cette émission 418 qui va réunir les talents pour vos oreilles de Lunatic Soul, de Pauline Michel, Snarky Puppy, Christopher Cross, Tears for Fears, Carnival, également Pink Floyd, Prima Luce, ELP. Et bienvenue encore une fois aux habitués, bienvenue aux profanes, bienvenue aux occasionnels. Peu importe, vous êtes les bienvenus à chaque dimanche 18h en reprise à la même heure le lendemain et sur la plateforme Mixcloud. J'ai vendu mon gros pédalier de basse Taurus. Il y en a qui vont capoter. J'ai vendu ça quand même assez cher à quelqu'un aux États-Unis. Et tenez-vous bien, ça m'a coûté $600 de shipping. C'est incroyable, c'est cher, ça n'a aucun bon sens. J'ai fait affaire avec DHL, il a fallu que je mette une bonne assurance dessus pour être sûr au cas où il y aurait des pertes, quelque chose en chemin. C'est quand même un instrument vintage, là. On parle de 1978. Ça a presque mon âge, alors voilà, c'est le prix à payer malheureusement, voilà, c'est ça. C'était de mon côté personnel. Et autre chose très importante, n'oubliez pas, dans quelques jours, soit vendredi prochain, le 8 mai, je vous le rappelle, je suis en spectacle sur la scène du Théâtre Plaza avec mon groupe Vector K. On va assurer un 45 minutes de prestation musicale, oui, en ouverture pour réchauffer la salle, puisque c'est la sortie de l'album de Cassius, Black Soul Sickness. Et donc, c'est un gros party de lancement auquel vous êtes conviés. C'est admission générale, il reste encore des billets disponibles, alors je vous y invite cordialement. Et pour ce qui est de l'émission, on va commencer sans plus tarder avec la musique de Kansas. La pièce que j'ai choisie s'appelle Song for America, qui est bien sûr la pièce de résistance de l'album du même nom. C'est sorti en février 75, ça s'était écoulé à 250 000 disques. Donc si vous êtes peu familier avec Kansas, au cas où, à part les gros hits radio comme Dust in the Wind, si vous cherchez à découvrir l'œuvre la moins commerciale du groupe, c'est vraiment ce disque-là que je vous conseille, du gros prog rock symphonique qui respecte toutes les règles de l'art à la lettre. Évidemment, les autres disques subséquents sont davantage dans le style stadium rock et qui vont bien sûr attirer les meilleurs chiffres de vente, mais la longue pièce de 10 minutes, Song for America, ça reste un des moments préférés des fans en spectacle. Comme j'ai pu le constater moi-même quand je les ai vus live, en fait, quand on avait ouvert pour eux au Festival d'été de Québec, il y a déjà quelques années. Bon, évidemment, il ne restait plus beaucoup de membres originaux, mais quand même, ça déménageait. Et voilà, on est 51 ans plus tard, cette pièce-là. Vraiment très efficace. Les textes, rien de trop compliqué comme propos. On y raconte, en gros, l'arrivée des premiers colonisateurs et la réaction des puritains. Étonnamment, c'est pas la pièce la plus prog de l'album. Il y a une autre pièce qui s'appelle Lamplight Symphony, avec son utilisation prédominante de synthétiseurs. Et vraiment, c'est un des albums les plus mésestimés de l'ère classique du prog des années 70. Je vous le conseille fortement. Donc, voilà pour ça. Ensuite, on va se transporter dans le prog un peu plus récent, avec la formation néerlandaise que j'aime beaucoup, qui s'appelle Night Area, avec Under a New Sign, un effort plus ambitieux.

finale, en fait, de la pièce, où est-ce qu'on entend vraiment de multiples pistes de guitare qui s'empilent vers la fin. C'est vraiment un bijou qui met en valeur les talents de Daniel Lemay, guitariste, bien sûr. On est sur le disque Je suis le temps de 1977, mon album préféré de Morse Code. Enregistré, je le rappelle, au studio Rockfield en Angleterre, au Pays de Galles, en fait. Même studio où Rush venait tout juste de compléter Farewell to Kings au moment où nos Québécois avaient mis les pieds dans ce studio à Wales, comme on dit. Donc, on commence avec Song for America. Bonne émission à tous.

en ordre d'apparition en ce début d'émission numéro 418, oui. C'était Kansas Song for America, Night Area et Under a New Sign. Et Morse Code que l'on vient d'entendre avec Berceuse. Les 15, 16 et 17 mai prochains, je vous rappelle aussi que c'est le 19e festival Terra Incognita, un grand classique de la ville de Québec. Et au programme cette année, vous verrez les groupes, en fait le groupe italien Finistère sera là, également l'autre groupe italien La Machera di Sera. Les Canadiens d'Erev seront là, The Chronicles of Father Robin, Jacob Robert sera là, Sunset Mission, Half Past Four, un autre groupe canadien, et Sonus Umbra qui nous viennent du Mexique. Donc, un beau programme, bon festival à tous les festivaliers de la belle ville de Québec et de toute la province. Vous êtes tous invités, bien sûr. On poursuit en musique pour notre émission avec justement deux groupes italiens. Tout d'abord, Prima Luce. Le prog in Italie, on le sait, c'est une vieille histoire. On a cependant le réflexe de l'associer à PFM et autres groupes semblables, oui, dans la même veine que Emerson, Lake & Palmer ou du prog symphonique en général. Mais il y a aussi du prog italien qui se rapproche du métal, comme Prima Luce, un projet concocté par un musicien établi à Paris, mais d'origine italienne, qui s'appelle Stefano Prima Luce. Un touche-à-tout qui fait surtout dans la musique instrumentale comme son occupation principale. Au niveau stylistique, on se rapproche de Threshold, un petit peu de Dream Theater aussi, un petit peu Ancient, c'est-à-dire mélodique, avec une pointe de démonstration pyrotechnique, oui, mais à dose quand même raisonnable. Et les textes racontent, pour leur dernier disque, du moins une espèce de quête intérieure faite d'acceptation, de reconstruction et d'évolution à la recherche d'une paix intérieure. Là, j'ai pris textuellement ce que j'ai trouvé sur Prog Critique pour décrire l'album. Donc, on va entendre The Wind Remains de leur plus récent disque. L'autre groupe italien que je vous propose s'appelle Sensation Fix, vieux groupe des années 70. Donc, on demeure en Italie cette fois-ci avec davantage de l'électronique et prog pure de la première époque. Ils ont sévi entre 74 et 79. Une courte carrière, mais quand même très productive. Cet album, des œuvres qui ont influencé des artistes en dehors de la progosphère. On pense à Sonic Youth ou même DJ Shadow, sûrement tiré par leur expérimentation électronique. Et une tendance aussi à prioriser le groove hypnotique dans certaines de leurs œuvres. Très inspiré par le mouvement allemand Krautrock. Et la pièce s'appelle Music and Painting in the Air, qui est un extrait de l'un de leurs disques les mieux cotés, du moins sur le site Prog Archive. Le disque qui s'appelle Fragments of Light. C'était le deuxième long jeu du trio en provenance de la région de Florence. Et on va commencer avec un classique de ELP, Tiger in a Spotlight, enregistré en 73, mais la pièce est sortie 4 ans plus tard sur l'album double Works 2. Le titre fut un single en Allemagne et performé durant la tournée de 78. De loin, une des pièces les plus accessibles du répertoire de ELP. C'est une tune qui swing, à la limite rock'n'roll, vintage, ce qui en a fait rager plusieurs à l'époque, bien entendu. Donc, Tiger in a Spotlight, voici ELP.

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Sensation Fix, la pièce s'appelle Music and Painting in the Air, en total contraste avec la pièce précédente de Plumalucci, je vous ai menti. Bon, c'est un peu plus technique que prévu. En fait, le problème de Plumalucci, c'est vraiment la batterie qui a zéro, mais zéro dynamique. Mais sinon, c'est quand même très, très bon. On avait entendu la pièce de Wind Remains et ELP Tiger in the Spotlight. J'avais inséré effectivement une pièce de Pink Floyd dans le bloc et j'ai oublié de vous le mentionner. Mon erreur, je suis désolé. Alors, vous avez bien entendu Take It Back de Division Bell, une musique co-signée par David Gilmour et le producteur de Division Bell, Bob Ezrin, avec les paroles de la plume de sa conjointe Polly Sampson et de Nick Laird. Le vidéoclip avait été nominé pour meilleur vidéoclip de l'année au Billboard Music Awards de 1994. Grosse bombe dans le domaine du néo-prog moderne. La formation Riverside s'est terminée après 25 ans d'histoire. Et je vous lis textuellement, traduit en français bien sûr, le communiqué de Marius Duda, donc le leader de Riverside. Alors voici ce qu'il dit, donc je souhaite vous annoncer officiellement qu'après 25 ans, mon aventure avec Riverside touche à sa fin. Je suis fier de tout ce que le groupe a accompli au fil des années, mais surtout, je suis fier de nos fans incroyables et d'une fidélité extraordinaire. Merci pour tout. Malheureusement, la situation actuelle au sein du groupe ne me permet pas de consacrer à ma passion première, la création musicale. Cela a toujours été mon objectif et ma priorité absolue. De plus, je ne peux faire semblant de me forcer une image souriante qui, ces dernières années, n'a plus rien à voir avec la réalité. Si ceux qui me connaissent savent que mes sentiments et les événements de ma vie se retrouvent généralement dans mes textes, et mon dernier album, The World Under Unsun, ne fait pas exception à la règle. En réalité, il ne s'agit pas de la fin de l'histoire de Lunatic Soul et le fait de quitter une relation toxique qui concerne les relations amoureuses, mais plutôt l'inspiration principale provient de la situation au sein du groupe. Et le morceau de New End a été écrit avant tout comme un adieu aux fans de Riverside. Les émotions qui se dégagent de cette chanson, difficile à contenir, parlent d'elles-mêmes. Je suis heureux de pouvoir enfin le dire à voix haute. Ainsi, sans entrer dans les détails, je souhaite annoncer que, même si je reste en bon terme avec la plupart, le mot-clé ici, des membres de Riverside, désormais, et pour les années à venir, je vais me concentrer principalement sur mon travail avec Lunatic Soul et mes projets parallèles. Concernant Riverside, je ne vois aucune possibilité que le groupe continue avec sa formation actuelle et le relancer avec d'autres membres serait extrêmement compliqué. C'est pourquoi je consacre mon énergie créative à Lunatic Soul, qui entrera bientôt dans une nouvelle phase et deviendra mon projet principal, aussi bien en studio que sur scène. Je comprends la tristesse et déception de certains, mais je ne vois rien de mal à devoir prioriser d'autres projets et qu'on ne se laisse plus exploiter. Dans un monde où chacun prétend être quelqu'un d'autre, il est précieux d'être soi-même et de s'entourer de personnes qui se soucient réellement de vous. Merci pour votre soutien, blablabla, blablabla, blablabla. Donc, en gros, ça laisse entendre qu'il y avait une espèce de relation toxique au sein du groupe. Aïe, aïe, aïe. Bon, alors, on va entendre un extrait de Lunatic Soul que j'ai déjà fait jouer à quelques occasions ici. La pièce s'appelle The World Under Unsun. Et aussi, on va entendre quelque chose que j'ai trouvé dans les bacs à vinyle, vraiment par hasard. Un disque à rabais, ce qui me disait absolument rien, qui s'appelle, en fait, une artiste qui s'appelle Pauline Michel, son premier album éponyme. Et donc, en gros, j'ai pris ce disque-là parce qu'à Lando, il y a une photo en studio de Marie Bernard, l'ancienne de Contraction, et qui a également joué sur des albums d'Harmonium. C'est elle qui jouait les ondes Martenot, ainsi que Paul Pagé, réalisateur de disques bien connu. Alors, j'étais vraiment intrigué, donc j'ai fait un peu de recherche. Pauline Michel a publié une vingtaine de livres. C'est d'abord une romancière, poète. Elle fait aussi des pièces de théâtre. Elle a composé donc des dizaines de chansons pour adultes et pour enfants, dont la plupart sont enregistrées sur disque, en plus d'avoir été scénariste pour la télévision et le cinéma. Donc, c'est vraiment une touche à tout, une multidisciplinaire, comme on dit. Elle a commencé une carrière dans l'enseignement, baccalauréat en pédagogie, et aussi en lettres de l'Université Laval de Québec. Après avoir publié deux romans en 75 et 78, elle en tire des chansons qui vont la faire connaître comme auteur-compositeur, surtout après avoir remporté le concours Québec en chanson en 80 et lancé donc deux albums
la même année. Par la suite, dans les années 80-90, Pauline Michel travaille entre autres pour le cinéma et la télé. Elle contribue entre autres à la scénarisation de diverses séries, notamment la série Youhou pour les jeunes, Télé-Ressources, Le Château des Enfants, Hello Moineau à la Clairefontaine et même Passe-Partout. Donc, on va entendre un extrait de son premier album qui s'appelle On est, on a. Elle n'a pas une grande voix, je vous avertis tout de suite, mais c'est quand même pas si mal. C'est très typique de l'époque. Ça fait penser un peu à le premier album de Yves Laperrière, le bassiste. Vous vous souvenez la pièce La Cuisine Rouge que je vous avais déjà fait passer de cet album-là, son premier album solo au bassiste de Contraction. Ça tourne un peu alentour de ça. Et on va entendre finalement en fin de ce troisième bloc la musique de Snarky Puppy live à Montréal, la pièce Onyara. Oui, c'est un bootleg, mais un bootleg enregistré de façon très professionnelle. Donc ça sonne vraiment bien. Et on se retrouve tout de suite après ceci.

0: C'était live à Montréal, donc c'est il y a quelques années, tu sais, il y a peut-être 2 ans, au Métropolis, Snarky Puppy, la pièce s'appelle Onyara. Petit erratum ici, l'album de Pauline Michel s'appelle Au cœur de la vie, ce n'est pas un album éponyme, ça n'existe pas en CD, ben de la misère à trouver ça en ligne, en streaming, donc possiblement que mon vinyle vaut quelque chose. Voilà, donc pas une bonne nouvelle pour moi finalement, quoique je doute que ce soit très très en demande, mais bon, si jamais ça vous intéresse d'aller chercher dans les bacs à vinyle comme moi, ben c'est ça. Donc on va y aller tout de suite avec votre segment préféré de la semaine que voici.
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2: Lorsque

Erreur de base. Au-delà de la traduction douteuse que vous venez d'entendre, on a mixé la base complètement à droite. Normalement, tu mets ça dead center. Grosse erreur de mixage ici. Ginette Renault, quelqu'un à aimer. Bien sûr, c'était Somebody to Love de Jefferson Airplane. C'était le beau-frère de Grace Slick, Darcy Slick, qui avait concocté ce morceau en 65 pour son groupe de l'époque de Great Society. Et Grace, qui chantait déjà la chanson avec ce groupe, a décidé de garder la pièce alors qu'elle s'en allait joindre les Jefferson Airplane plus tard dans la même année. Et c'est rapidement devenu le premier gros succès de la formation de San Francisco en février 66. Une relecture donc beaucoup plus rock qu'à l'origine et qui est aussi devenue une espèce de point de référence pour le nouveau courant de la contre-culture californienne. Surtout avec les textes qui avaient été complètement réécrits, ben pas complètement, mais presque, avec une perspective totalement différente puisque originalement les paroles faisaient la promotion de la monogamie et la loyauté envers son partenaire. Aïe, aïe, aïe. Et curieusement, à la même époque où Ginette a enregistré sa version française, à peu près un an plus tard, à peu près à la même époque, elle démarrait aussi une tentative de carrière en anglais. Comme quoi, je pense qu'elle était peut-être tannée de faire des traductions un peu louches. Donc, Ginette Renault, quelqu'un a aimé. On revient à la programmation normale de l'émission avec les anniversaires de la semaine. Christopher Cross est né un 3 mai 1951. On va entendre Ride Like the Wind de son vrai nom, Christopher Charles Gephardt, originaire du Texas. Son premier album solo, sorti en 79, est une véritable perle. Ça s'écoute encore super bien aujourd'hui. Un classique du yacht rock avec des musiciens de studio très en demande, notamment Larry Carlton était là-dessus. Des vedettes comme Don Henley et Michael McDonald ont aussi participé sur Ride Like the Wind, justement. Mais après un deuxième effort en 81, notamment la pièce Arthur's Theme, Best That You Can Do. Après ça, ce sera juste une suite d'échecs commerciaux. Ça a vraiment été une étoile filante. Pourtant, il était très prometteur, un des meilleurs artistes, un des plus prometteurs de l'époque yacht rock, bourré de talent. Ça ne l'empêche pas de continuer encore de faire des spectacles encore aujourd'hui en 2026. Également, c'est l'anniversaire de la fantastique pianiste et chanteuse Lita Adams. On va l'entendre avec Bad Man's Song de Tears for Fears. Donc, elle nous vient de Seattle. C'est une spécialiste du gospel, soul et jazz qui a connu des années dures à ses débuts, alors qu'elle essayait de s'établir avec son style sans compromis en pleine vague disco, ensuite le new wave. Ça lui a valu vraiment beaucoup de rejets des compagnies de disques, mais la persévérance l'a mené sur le chemin de Tears for Fears. Le duo avait découvert Lita Adams et son talent dans un bar d'un hôtel du Kansas, durant la tournée de Songs from the Big Chair. Elle a été donc invitée par la suite à participer à l'album suivant, Seeds of Love, où elle brille sur Bad Man's Song et Woman in Chains. Également, c'est l'anniversaire du regretté David Ball, claviériste du groupe Soft Cell avec leur gros hit Tainted Love que l'on va entendre dans ce bloc anniversaire. On se reparle après ceci.

Soft Cell, Tainted Love, 1982. Le 45 tours original, vous l'aurez bien deviné. C'était donc pour souligner l'anniversaire de David Ball, qui nous a quittés en 2025, malheureusement. Aussi, Tears for Fears, Bad Man's Song, Alita Adams est née un 4 mai 1962. Et Christopher Cross, lui, c'est son anniversaire aujourd'hui même, le 3 mai, né en 1951. Donc, ça lui fait un 75 ans bien sonné. On va terminer l'émission avec deux pièces. Tout d'abord, Carnival. La pièce s'appelle Change Part 2 d'un excellent album qui s'appelle Sound Awake, qui avait été nominé dans leur pays d'origine aux J Awards, en 2009 pour l'album de l'année, donc en Australie. C'était le premier album réellement progressif de Carnival, après avoir eu des débuts qui s'acoquinaient davantage avec le créneau alternatif metal, et ça, ben, c'était le résultat de beaucoup de jams collectifs, un résultat d'une contribution, oui, plus collaborative, plus collectif entre les membres du groupe, et ça a donné un très très bon album, et également une autre de mes pièces préférées des années 80, de Valley Road, Bruce Hornsby and the Range. Et si vous n'avez pas vu l'interview de Bruce Hornsby avec Rick Beato qui est sorti tout récemment, allez voir ça, c'est vraiment intéressant. The Valley Road, une première chanson du pianiste avec du contenu sociopolitique dans les textes. Et sachez qu'il existe, si jamais ça vous intéresse, une version bluegrass, un peu dans le style de Leon Russell, qui existe de cette pièce, qui a été réenregistrée par Bruce et avec la collaboration d'un autre groupe qui s'appelle The Nitty Gritty Dirt Band, qui avait d'ailleurs reçu un Grammy en 90 pour la meilleure prestation bluegrass la même année. Donc, assez intéressant. On vous revient donc la semaine... je vous reviens la semaine prochaine. J'ai pas d'équipe, je suis tout seul. Et donc, Frankie Goes on the Air, numéro 419, la semaine prochaine, sans faute. Merci beaucoup, encore une fois, d'avoir été à l'écoute, oui. Et on se reparle très, très bientôt.

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